0: Mets-toi là. De limonade. Je vais travailler. Ici, tu seras très bien. Attends-moi. Tu aurais peut-être voulu autre chose.
1: J'aime beaucoup la limonade.
2: À toi, là. C'est ce temps-là qui arrive?
0: Je suis avec une femme, c'est bon, on va?